content. Ah, la hauteur. Pendant ce temps-là, alors que t'es. Ça là, c'est ça que. C'est un bel tour, c'est normal. C'est ça. Ouais. T'en vas tomber, alors. Là, c'est ça, toi. T'as content.